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1: Le français est notre langue officielle. Soignons-le. Confusion entre don et que. Je me manque éperdument de tous ces faussaires de notre langue officielle, qu'ils soient en costume prêt à porter, tenue de ville ou de campagne, en robe ou en pagne, qu'importe. Pour nous autres, soucieux de la santé du français, l'habit devrait surtout faire le moine. Comment ne pas sursauter d'écouter une monstruosité réalisée par un pseudo honorable qui a pourtant le privilège de parler au nom du peuple la langue officielle du pays? Tous ceux dont la chose intéresse peuvent nous adresser leurs critiques. Il est vrai que le pronom relatif « don » présente quelques difficultés d'analyse compte tenu de la diversité des fonctions grammaticales qu'il peut jouer dans une proposition relative. Mais un honorable, c'est aussi pour honorer la langue, véhicule des messages de sa base adressés aux animateurs des institutions de la République. Cela doit passer par une langue sans reproche. Le pronom relatif « don » est une création française à partir de l'adverbe latin « unde », renforcé par

0: un de initial. Il est à l'origine adverbe des lieux signifiant d'où, mais il n'a conservé cette acception qu'au sens figuré. Et tous les sans souci ont fini par oublier si bien son origine qui leur appartient aujourd'hui comme un simple cas de complément de qui, dont est surtout fréquent comme complément déterminatif, complément du nom. C'est l'armoire dont j'ai perdu la clé.
1: Ici, dont est complément du nom clé.
0: Étant donné que la même phrase peut être rendue par « J'ai perdu la clé de l'armoire. Il a pris 10 œufs dont elle a fait une omelette. » Ici, dont est un complément circonstanciel de moyen. Étant donné que l'on peut dire « Il a fait une omelette avec 10 œufs. » Le livre dont je me souviens. On peut dire « Je me souviens du livre dont » est complément d'objet indirect. Nous n'arrivons pas à justifier la construction fautive tous ceux dont la chose intéresse, car pour que « don » soit dans ses droits d'usage, il faut qu'il accepte d'être remplacé par son antécédent. Nous estimons que notre honorable aurait mieux été inspiré en parlant de « tous ceux que la chose intéresse » pour mériter la confiance du peuple, et tout le monde retiendra que le mauvais exemple est contagieux comme la peste. Synthétique y précise, cette émission s'adresse à vous tous qui voulez affiner votre maniement du français. Courage.
2: L'attaque conjointe du GNIM et du FLA. Et puis cette petite déflagration signée d'une enquête de presse. La FIFA est accusée d'avoir fermé les yeux sur une lourde irrégularité dans l'effectif congolais. Elle aurait dû priver les Léopards de la dernière Coupe du Monde. L'Union européenne est préoccupée par les événements en Éthiopie. Elle craint que les conflits entre l'armée fédérale et les groupes rebelles coalisés n'enflamment plus largement cette partie de la Corne de l'Afrique. Elle appelle à une désescalade immédiate. Voilà ce que disait avant-hier soir le communiqué signé de Kaya Kallas, la chef de la diplomatie de l'UE. Ce conflit s'est ravivé il y a 2 semaines et comme sur la quasi-totalité des théâtres de guerre dans le monde, il implique de multiples frappes de drones. Ces engins sans pilote qui sèment la désolation à peu de frais. Le témoignage que nous avons recueilli ce matin l'illustre une fois encore. Selam habitait Mekele, la capitale régionale du Tigré. Il y a 10 jours, elle choisit de fuir la ville en direction de la capitale fédérale, Addis Abeba. Et c'est là qu'elle raconte à Marlène Panara ce qu'elle a vu en chemin.
3: Dans la pension d'Addis Abeba, où elle est installée depuis quelques jours, Selam s'offre enfin un peu de répit, même si elle confie dormir très peu. Revenir sur le périple de ces derniers jours lui est difficile, dit-elle, car les images de son arrivée dans le sud du Tigré la hantent encore.
4: Quand nous sommes arrivés à Alamata, il y régnait un grand tumulte, il y avait un bruit assourdissant d'armes à feu. C'était en plein cœur de la ville, au niveau du marché. J'ai vu de mes propres yeux des morts et des blessés. Certains avaient la moitié du visage arraché. J'ai vu ça. C'était le chaos partout, au centre-ville, sur les marchés, ainsi qu'aux abords des immeubles résidentiels.
3: Depuis la reprise de la guerre il y a 2 semaines, la ville d'Alamata a été le théâtre d'intenses combats. Le 22 septembre, 15 à 17 frappes de drones, menées notamment sur des écoles et un hôpital, ont tué 14 personnes, rapporte le réseau spécialisé dans les conflits ACLED. Pour les rescapés comme Selam, le traumatisme est profond.
4: J'ai eu peur, vraiment peur, c'était si dur. Si je venais à mourir à ce moment-là, personne n'aurait su où j'étais, ni où j'allais, car il n'y avait pas de connexion internet ni de téléphone. Ma famille m'attendait, ils ne savaient pas où j'étais, et personne ne me connaissait à Alamata. Vous imaginez ?
3: Le week-end dernier, l'armée fédérale a multiplié les attaques de drones dans plusieurs villes du Tigré. L'une d'elles a tué 8 personnes, dont un enfant, dans le camp de déplacés d'Addi Abaye, au centre du Tigré. Marlène Panara, Addis Abeba, RFI.
2: L'agence de santé de l'Union africaine va dépêcher une équipe au Kenya dans les prochains jours. Le directeur de l'Africa CDC, Jean Kaseya, fera lui-même le déplacement sur place. Parce que le pays vient d'enregistrer son premier mort d'Ebola. Les autorités de santé ont confirmé hier le décès, la veille, de cet homme de 40 ans, de nationalité kényane, mais qui vivait en République démocratique du Congo. Ces autorités sont parvenues à retracer son parcours des dernières semaines. Il aurait voyagé dans l'est de la RDC, à Beni notamment, avant de passer en Ouganda, puis de prendre un vol vers le Kenya. Alors que sait-on précisément Alban Tiroir et comment les autorités comptent-elles agir désormais ?
5: Le défunt est un Kenyan qui habitait en RDC depuis 7 ans. C'est ce qu'a expliqué le ministre de la Santé du Kenya, Aden Duale, mardi.
6: Le patient est tombé malade il y a environ un mois et a été pris en charge dans plusieurs hôpitaux alors qu'il se trouvait encore en RDC. Il s'est rendu à Kampala par la route, puis le samedi 3 octobre, il a pris un vol à destination de Nairobi. Il a ensuite été transporté par un ami et un proche directement de l'aéroport international Jomo Kenyatta à l'hôpital de Nairobi, où il a été rapidement admis dans une chambre isolé.
5: Il a ensuite été testé positif au virus Ebola et est décédé lundi soir. Le Kenyan présentait, selon le ministre, plusieurs symptômes faisant penser à une fièvre hémorragique. Des interrogations sont soulevées sur son passage à l'aéroport sans avoir été détecté. Le directeur à la santé au sein du ministère, Patrick Amoth, y a répondu devant la presse.
7: Nous pensons que lorsque le patient s'est présenté, il savait déjà qu'il était malade. Il est possible que certains des médicaments qu'il prenait aient pu masquer plusieurs symptômes qui devenait impossible à déceler. Par exemple, un médicament qu'il avait pris pour faire baisser sa température.
5: Désormais, les autorités surveillent de près les cas contacts. 8 membres de la famille du défunt ont été placés en quarantaine, a annoncé la présidence, tout comme 21 soignants qui se sont occupés de lui. Les 27 passagers qui étaient avec lui lors du vol Kampala-Nairobi ont aussi été identifiés et contactés. Alban Tiroir, Nairobi, RFI.
2: Le porte-parole de la présidence kényane appelle dans un communiqué les populations à rester calmes et vigilantes, en affirmant que le pays est prêt à faire face à cette urgence de santé publique. On en revient à l'est de la République démocratique du Congo, à Goma précisément, avec la mission d'ancien chef d'État facilitateur de l'Union africaine qui s'est terminée hier, composée de l'ancien président kényan, Uhuru Kenyatta, l'ancien président botswanais, Mokweti Masisi, mais aussi l'ancienne présidente éthiopienne, Saleh Zewde. Cette délégation a visité la ville de Goma, l'ancien camp de déplacés aussi de Kanyaruchinya, plus au nord, avant de regagner le Rwanda. Dans le même temps, d'intenses combats continuaient de faire rage à une centaine de kilomètres de cette capitale provinciale du Nord Kivu. L'armée congolaise et les milices Wazalendo ont lancé une offensive contre plusieurs localités dans les territoires de Kalehe et de Masisi, tenues par le groupe armé de l'AFC M23. Ces affrontements qui ont occasionné encore le déplacement de milliers d'habitants qui ont fui vers les villes de Minova, mais aussi de Kalungu. Un déplacement éclair de quelques heures à peine, mais des cadeaux et des promesses dans les bagages. La ministre française des armées était à Madagascar hier, où elle s'est entretenue, notamment avec le colonel Randiani Rine. Catherine Vautrin annonce le don d'un premier drone de surveillance à la Grande Île, en attendant un autre dans les mois qui viennent. Dans le contexte où les nouvelles autorités malgaches, en place depuis un an, ont profité de ces 12 derniers mois, Aurélie Couman, pour se rapprocher ouvertement de la Russie.
8: Madagascar fait le choix de ses coopérations. Interrogée par le rapprochement de l'île avec Moscou, Catherine Vautrin a choisi la prudence. La ministre française des armées n'a passé que quelques heures à Antananarivo. Elle y a rencontré son homologue malgache, puis le chef de l'État, le colonel Michael Randiani Rine. La France a officialisé un don, celui d'un drone de surveillance de longue portée d'une valeur d'au moins 150 000 euros. Équipé d'une caméra thermique, il pourra voler plus de 2 heures pour surveiller les côtes et repérer la pêche illégale. 8 militaires malgaches seront formés à son pilotage et à sa maintenance. Paris promet également une centaine d'autres modèles de drones de surveillance et de reconnaissance. Selon le ministère des Armées, ils pourront servir à des missions humanitaires, au repérage d'itinéraires ou à l'acheminement de matériel dans des zones isolées, alors qu'un second drone de longue portée doit être réceptionné d'ici janvier 2027. Le contexte est particulier. Depuis l'arrivée des militaires au pouvoir, Madagascar s'est rapproché de la Russie. Cette année, Moscou a livré à l'armée malgache des blindés, des hélicoptères et des drones d'attaque. Face à ce rapprochement, la ministre française fait le dos rond et met en avant la fiabilité d'un partenariat ancien. Aurélie Couman, Antananarivo, RFI.
2: Il est 6h38 à Antananarivo. Il y a peu ou prou un travailleur humanitaire tué chaque jour dans le monde. C'était en tout cas les chiffres de l'année écoulée. Chaque ONG travaillant sur un terrain de guerre constate que ses membres peuvent désormais devenir des cibles. Il y avait hier à Paris une conférence nationale humanitaire organisée par les autorités françaises où l'on a abordé entre autres la sécurité de ces travailleurs. Les violations du droit humanitaire augmentent, constatent donc les autorités françaises. Alexandra Branjon, sans toutefois proposer de solutions concrètes.
9: Plus de 350 humanitaires tués à travers le monde en 2025. Le ministre français des Affaires étrangères a tenu à rendre hommage à ces acteurs qui travaillent dans un contexte de plus en plus difficile. Aider les autres n'a jamais été aussi dangereux, a souligné Jean-Noël Barrot.
10: Leur protection doit être renforcée dans les faits et en droit. Les nouvelles menaces doivent être traitées, notamment celles des drones qui frappent aveuglément les convois et les lieux de soins. La redevabilité doit être renforcée. Protéger ceux qui portent secours, c'est la condition même de l'action humanitaire.
9: Dans un contexte où les conflits se multiplient, les besoins augmentent, les budgets baissent, le droit international humanitaire est de plus en plus mis à mal, reconnaît David Anka de Protect Aid Workers, une organisation qui en 2 ans a aidé plus de 750 humanitaires en danger.
11: Tous les jours, on reçoit un nombre croissant de demandes. Gaza, du Myanmar, du Soudan, du Sud-Soudan, de RDC, où des humanitaires sont confrontés à ces attaques. Et on constate d'ailleurs que les principales menaces qui pèsent sur l'action militaire proviennent de plus en plus des États qui sont responsables.
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5: Avec Dieu merci Kaini de l'autre côté la baie vitrée pour la prise de son, la mise en onde de votre radio journal. Bienvenue, nous sommes 6 octobre 2026.
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5: Exactement, nous sommes mercredi 7 octobre 2026 au sommaire à l'occasion de la journée mondiale du 6 octobre 2026. Le Centre pour handicapés physiques et Chimaletou de Boutembo alerte que la paralysie cérébrale est la première cause de handicap chez la femme. Les kinés appellent les parents à respecter la CPN et à vite consulter dès le premier signe. Retour au calme, c'est mardi soir. À l'Ubero Centre, après une journée ville morte, boutiques et activités reprennent après la marche contre le maître d'un civil et les suicides des militaires lundi au quartier 30 juin. La société civile exige le départ des militaires logés chez les civils. Aussi, cette actualité à vous développer, une femme d'une cinquantaine d'années, mère de 9 enfants, retrouvée morte ce mardi matin à Lekessa, près de Kampaou, au territoire de Lubero. Selon les sources locales, Kavira Kahumba Astrid serait décédée après avoir pris un verre de trop alors qu'elle campait au champ. Le sport va devoir clôturer ce radio-journal. Restez branchés pour son détail. Je venais de l'annoncer à titre, la paralysie cérébrale est la cause la plus répandue à la base du handicap chez la femme. L'affirmation est celle des responsables du Centre pour handicapés physiques Chimaletou de Boutembo. Ils invitent les parents à une vigilance accrue afin de détecter cette maladie avant les temps et aux femmes gestantes à respecter le calendrier des consultations prénatales. L'alerte est donnée à l'occasion de la Journée internationale de la paralysie cérébrale de ce mardi 6 octobre de l'année. Les kinésithérapeutes Akiba Ndama David expliquait que la paralysie cérébrale est une lésion du cerveau d'un enfant reçu dont durant la grossesse, pendant l'accouchement et peu après la naissance. Cela cause automatiquement le handicap chez la femme de différentes manières. Il évoque également les symptômes pouvant alerter les parents.
0: L'enfant né lors de l'accouchement, il peut avoir une souffrance néonatale, donc ou l'asphyxie du cerveau. Le cerveau ne parvient pas à avoir du sang à un moment et maintenant il y aura une lésion au niveau du cerveau. Maintenant, si c'est au niveau moteur, l'enfant aura des problèmes de la motricité, donc les mouvements, les muscles ne vont pas fonctionner bien. Si c'est au niveau cognitif, donc les cortex cognitifs, l'enfant aura d'autres troubles par rapport à mémoire, tout ça. Donc ça dépend du niveau de lésion au niveau du cerveau. Pour les signes les plus importants pour les enfants en tête de la paralysie cérébrale, d'abord c'est les troubles moteurs. Donc l'enfant aura du mal à tenir la position de la tête. L'enfant aura du mal de tenir la position assise, quatre pattes ainsi que marcher. Ça, c'est le premier signe que les parents peuvent voir facilement pour les paralysies simples.
5: Ces soignants au Centre pour handicapés physiques de Boutembo indiquent que plusieurs cas sont diagnostiqués dans cette structure spécialisée. Ils rassurent que lui et ses collègues travaillent pour minimiser les conséquences de ce handicap, même si les lésions vont démérer.
0: Donc, la lésion au niveau du cerveau, ça n'évolue pas. Maintenant, les conséquences de cette lésion-là, maintenant, ça peut évoluer. Par exemple, un enfant peut avoir un problème de langage. Dès l'enfance, on n'a pas remarqué ça. Mais plus il grandit, on remarque maintenant ça. Ah, on voit que les conséquences de cette paralysie aussi, l'enfant ne parvient pas à parler. Quand il est enfant, on ne savait pas s'il peut marcher. Maintenant, plus il grandit, il a 2 ans. Ah, l'enfant ici ne parvient pas à marcher. Mais la lésion reste telle qu'elle était de la naissance. Maintenant, pour soigner, le traitement est basé sur plusieurs théories. Précisément, la théorie de la neuroplasticité. Donc, les neurones qui sont décédés, une fois on les stimule avec les mouvements répétés, c'est donc le cerveau a cette capacité de reprendre quelque chose qu'il a déjà perdu.
5: Pour prévenir ce handicap, les kinésithérapeutes conseillent Homer les respects de leur calendrier de consultation prénatale afin que les soignants suivent l'évolution de la grossesse. David Akiba demande également aux parents et à ceux qui dirigent les accouchements d'orienter les enfants au centre spécialisé dès qu'ils constatent les premiers signes. Ils sont désormais libres, les deux agents de la société Congo Full Power, arrêtés à bout tempo par la police judiciaire. Arrêtés lundi 5 octobre, ils ont été relâchés, libérés sans condition la journée de ce mardi 6 octobre 2026. Nehemi Mboussa, communicateur de Congo Full Power, et son collègue étaient poursuivis pour violation présumée d'une mesure de l'autorité de régulation de l'électricité ordonnant la suspension temporaire des raccordements dans la commune de Boulenkira en attendant des enquêtes sur les chevauchements des lignes entre société de distribution. Après leur audition par les parquets près le tribunal de grande instance TGI Boutempo, ils ont été remis dans leur droit à la liberté. Nemi Mboussa, communicateur de Congo Full Power, s'est confié à la presse ce mardi pour saluer cette décision de la justice, mais Ben Moll pour cette source consiste à ce que l'arrestation en question a été de caractère arbitraire. Mboussa Nehemi a déclaré n'avoir jamais reçu des notifications officielles concernant la suspension des raccordements électriques et en appel au respect des procédures administratives afin d'éviter de nouveaux conflits sur le terrain.
2: Lundi vers 12h que nous avons été arrêtés, même brutalisés par les éléments de la police judiciaire, une chose que nous dénonçons parce que nous étions dans nos activités qui ne concernent même pas les activités de Congo Full Power. Autre chose, nous avons été arrêtés dans des endroits qui ne sont pas concernés par la dite décision dont ils font mention, mais nous saluons quand même la justice avec les nouveaux animateurs du tribunal de grande instance de la ville de Boutembo qui y ont fait des enquêtes sur tous les éléments, toutes les infractions dont on voulait nous coller. Mais grâce à leurs enquêtes, nous avons retrouvé notre liberté.
5: Abordé par la RTNC ce même mardi, le parquet près le tribunal de grande instance de Boutembo, où étaient détenus les deux agents de Congo Full Power, s'est réservé de tout commentaire évoquant les secrets de l'instruction judiciaire dans la communauté. L'interpellation de Mboussa Nehemi et son collègue donne de l'ampleur aux mésententes liées aux concessions et à la distribution d'électricité dans la ville de Boutembo. D'ailleurs, ce mardi 6 octobre 2026, certains groupes de pression et mouvements citoyens de Boutembo ont dénoncé par une déclaration la poursuite des travaux de CFP à Mihake, Vichia, Kiriva et Mukalankirwa malgré la décision numéro 2026-013-ARE du 24 septembre 2026 qui suspend la distribution dans ces zones pour réseau de sécurité. Ils appellent Congo Full Power à CFP à respecter cette décision et demandent à la mairie, au gouvernorat et à la justice d'intervenir pour protéger la population. Entre-temps, l'entreprise citée trouve en cette déclaration une certaine manipulation. Les activités socio-économiques ont repris au début du soir, ce mardi 6 octobre, à Lubero Centre, chef-lieu du territoire de Lubero. Certains habitants ont répondu à l'appel de la société civile qui avait décrété une journée ville morte au lendemain d'un meurtre suicide survenu au quartier 30 juin. En effet, un militaire a tué par balle un habitant de la cellule Kamson qui, avant de se donner la mort lundi, a eu des soirées. Ce drame a créé une vive contestation au sein de la population qui dénonce la montée des cas de meurtres et de fusillades impliquant des militaires, des policiers et des civils au chef-lieu du territoire. Dans l'espace de mois, les forces vives dénombrent au moins 5 cas de fusillades avec un bilan de 4 morts Dans une déclaration sanctionnant la marche pacifique de protestation, la société civile dit ne pas comprendre le silence des autorités territoriales et provinciales face à ces alertes régulières. Jackson Vahaluire, ce président local, revient sur la lecture des exigences contenues dans ces documents au micro de Justé Kassembo.
7: Et elles exigent 1. La prise en charge de toutes les dépenses de funérailles à partir de la signature de ce mémorandum. 2. La réparation des préjudices causés. 3. La prise en charge des dépendants de ce dernier, dont 7 enfants orphelins et une veuve. 4. La démilitarisation de la commune de Lubero. 5. Le cantonnement de toutes les épouses des militaires hors de la commune de Lubero dans 48 heures. Celle-ci se comporte en électron libre. 7. 6. Un enterrement digne de notre compatriote. 7. Un dépôt d'une plainte contre l'État congolais pour meurtre répétitif par balle en commune de Lubero.
5: Au-delà de ces exigences, la marche pacifique a également exigé le départ immédiat des militaires de leurs dépendants des habitations civiles dont la commune pour les manifestants se mettre survenu lundi serré la conséquence directe d'un conflit de bail entre un propriétaire civil et son locataire militaire. Entre-temps, au quartier 30 juin, au niveau des littéraires, une présumée épouse des militaires n'a pas digéré ce message, a blessé un civil à la tête à l'aide d'une arme blanche. Tout en déplorant cet incident, le président de la société civile de Lubero appelle les bailleurs à ne plus loger des hommes en uniforme ou leurs dépendants afin de prévenir de nouveaux drames. Contacté par notre rédaction, le commandant du sous-secteur opérationnel de Lubero aborde dans le même sens. Il invite ces éléments à regagner leur position opérationnelle et exhorte leurs familles à rester à Beni où leur prise en charge est mieux assurée. Comme annoncé, la plateforme des transporteurs errants sur l'axe Butembo-Mangoro-Jipa est entrée à grève. Elle dénonce la dégradation très avancée de cette route. Accusée d'incompétence, la société des services Viumbira SSV, entreprise attributaire de cette route, a réagi. Nous en parlons.
8: Dans une lettre d'accusé de réception de l'annonce de la grève des transporteurs consultée par Radio Moto Butembo Beni ce lundi 5 octobre 2026, la SSV, attributaire de l'entretien de cette route des sept agricoles, dit comprendre l'indignation et les difficultés qu'endurent les usagers. La société rappelle qu'elle est depuis 6 ans partenaire du gouvernement provincial qui reste le premier répondant en matière de réhabilitation de la route. La SSV précise que sa mission se limite à l'entretien courant, une tâche qui se heurte à plusieurs défis. La société cite l'insécurité grandissante dans la région de Mangoro-Jipa qui n'a pas permis d'assurer la continuité des travaux, l'insuffisance.
5: Voilà autre chose, un environnement. Plusieurs toitures de maisons d'habitation et des bâtiments scolaires ont été emportés par une violente pluie qui s'est abattue l'après-midi de ce mardi 6 octobre 2026 en commune rurale de Mankina, à l'ouest du territoire de Lubero. Les dégâts sont considérables. Parmi les infrastructures les plus touchées figure l'école primaire Linso, qui a perdu la toiture de toutes ses salles de classe, y compris les bureaux administratifs de l'école. La pluie accompagné des vents violents, a emporté tout sur son passage dans cette école. Un corsa souffle et des vies a été découvert tôt le matin de ce mardi 6 octobre 2026 à Lekessa, une région agricole située à environ 5 km à l'ouest de Kampaou Mbundia, groupement Bapakompe, secteur de Bapere, à territoire de Lubero au nord Kivu. Il s'agit du corps de Kavira Kahumba Astrid, d'une cinquantaine d'années et mère de 9 enfants. Les sources locales stipulent que la victime a trouvé la mort après avoir pris un verre des trous à lequel campait au champ. Après enquête menée par la PNC et sur ordre du procureur, le corps de la victime a été levé du lieu de l'incident. La dégradation du panel des facilitateurs de l'Union africaine a clôturé sa mission diplomatique à Goma, au nord Kivu, le mardi 6 octobre 2026, après des échanges de haut niveau avec la direction politique de l'AFC-M23 conduite par les de hauts dignitaires anciens chefs d'État. La mission comprenait notamment l'ancien président kenyan et l'ancien président botswanais et l'ancienne présidente éthiopienne arrivée à Goma le lundi 5 octobre. Aussi à sport, les Léopards de moins de 23 ans de la RDC se sont imposés sur les jeunes Mourabitoun de la Mauritanie par 2-0 au stade TP Mazembe de Lubumbashi ce mardi 6 octobre 2026. La Ligue nationale de football a dévoilé lundi 5 octobre 2026 le calendrier général de la 32e édition du championnat national de la Ligue de la Division 1. Le coup d'avoi est fixé au mardi 20 octobre 2026 avec 5 rencontres prévues lors de la première journée dont les groupes A et B, dont les groupes A, l'FC et Saint-Éloi-Loupopo recevra l'AS New Soger. C'est tout pour ce Radio Journal. Merci de l'avoir attendument écouté. Les carnets de communiqués dans vos oreilles. D'ici là.
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Merci, c'est Lodric qui nous assure la mise en ordre.

0: Bienvenue à vous si vous nous rejoignez. Retrouvons à présent le magazine de Radio Vatican Afrique qui sera suivi de l'Évangile du jour. Puis dans la seconde partie de cette heure, c'est Yves Boulevin et sa chronique psychologique que vous retrouverez, suivie de vos 5 minutes avec Marie et enfin, le sens des mots de Christine Pellistrandi. Bonne écoute sur votre radio chrétienne.
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0: internationale qui se tient au Vatican du 7 au 14 octobre, intitulée « 10 ans après Amoris Laetitia, annoncer l'évangile avec les familles aujourd'hui » pour dresser le bilan pastoral de l'exhortation apostolique sur la famille publiée en 2016. L'actualité de l'Église nous conduira également au Cameroun et en Côte d'Ivoire. L'actualité politique et sociale sur le continent africain concerne la crise sanitaire due au virus Ebola, la Zambie, entre autres. Bienvenue encore une fois à l'écoute de ce programme que nous commençons avec l'actualité de l'Église.
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0: La préface du pape Léon XIV d'une nouvelle édition de Youcat Love Forever, un ouvrage destiné à accompagner les jeunes dans leur réflexion sur l'amour, les relations et le mariage à la lumière de la foi catholique, a été rendue publique mardi 6 octobre. Elle constitue un appel vibrant adressé aux jeunes couples à croire en la beauté et en la pérennité de l'amour chrétien, rejetant fermement la culture du jetable. Le pape insiste sur le fait que le véritable amour ne se consomme pas pour être jeté après usage. Il s'agit d'un engagement profond et total, un oui inlassable et fidèle à l'image même de l'amour de Dieu. Le texte exhorte les jeunes à dépasser les doutes de l'époque actuelle pour oser s'engager dans l'aventure d'un projet de vie à deux capable de durer toute une vie. Le pape rappelle à la veille de l'ouverture, mercredi 7 octobre, de la rencontre sur le 10e anniversaire de l'exhortation apostolique post-synodale du pape François à Amoris Laetitia, que l'amour conjugal n'est pas une émotion passagère, mais une décision, un chemin et une alliance pour toute la vie. En accord avec les orientations de la Fondation Youcat et du Saint-Siège, Mgr Mathieu Madega, évêque de Mouila au Gabon, témoigne dans un entretien accordé aux médias du Vatican comment l'Église locale vient en aide aux jeunes. On l'écoute.
2: Cette pastorale est faite d'abord en annonçant le Christ, parce que vous savez, comme nous le disons au diocèse, l'engagement le plus dur, le plus fort, le plus fondamental, c'est le baptême. C'est au baptême où on renonce à Satan et à toutes ses œuvres. Ce renoncement atterrit maintenant dans les domaines. Ceux qui sont appelés au sacerdoce, par exemple, on s'appuie sur le baptême. Ceux qui sont appelés au mariage, on s'appuie sur le baptême. Et donc, c'est une conséquence logique de la vie du baptême qui va se prolonger dans le mariage. Et lorsque le Saint-Père convoque justement et les présidents des conférences épiscopales et les responsables des églises orientales, c'est justement pour replacer ce mystère, parce que l'amour demeure toujours un mystère, parce que Dieu est amour, Dieu est mystère, et dans cette relation aussi, il y a la dimension humaine, certes, mais il y a aussi la dimension divine qui est mystère. Donc c'est amour humain, amour divin en même temps, parce que c'est un amour qui est aussi créateur de l'espèce humaine, qui prolonge l'œuvre de la création, pour ainsi dire. Et donc, la pastorale consiste justement à souligner que les chrétiens vivent leur baptême et ceux qui sont appelés au mariage et à un accompagnement par la préparation au mariage, préparation humaine, préparation psychologique, dans tous les domaines, en tout cas, selon les phases déjà mises sur pied.
0: Mgr Mathieu Madega, évêque de Mouila au Gabon, propos recueillis par Jean-Paul Kamba. Au diocèse de Bamenda au Cameroun, la célébration dimanche 4 octobre du 8e centenaire de la mort de Saint François d'Assise a été une occasion pour l'ordinaire du lieu, Mgr Andrew Nkea, d'appeler les chrétiens à retrouver l'essentiel de l'esprit franciscain, à savoir la pauvreté évangélique, l'humilité, le service aux plus fragiles et le respect de la création. Les détails avec Paul-Valéry Mendogo.
3: Président de la célébration, Mgr Andrew Nkea, archevêque de Bamenda, a invité les chrétiens à dépasser les signes extérieurs de la foi pour faire apparaître le Christ dans leur manière de vivre. Face

0: T'as une société marquée, selon lui, par le consumérisme, l'égoïsme, la violence, l'indifférence envers les pauvres. L'archevêque métropolitain de Bamenda a proposé trois traits de la spiritualité de Saint François, à savoir la pauvreté, l'humilité et l'amour de la création. Notre vocation est de servir et non d'accumuler, a-t-il rappelé, invitant particulièrement les personnes consacrées à ne pas se laisser détourner de leur mission par la recherche du confort, des biens matériels et du prestige. Au Cameroun, l'héritage de Saint François d'Assise demeure vivant à travers les frères mineurs capucins, les sœurs tertiaires de Saint François et les fraternités franciscaines séculières, engagées notamment dans l'évangélisation, l'éducation, la santé et le service des plus vulnérables. Pour Monseigneur Andrew Nkeya, nul besoin de porter l'habit franciscain pour vivre cet esprit. Servir les pauvres, construire la fraternité et prendre soin de la création sont une vocation pour tout chrétien. Paul Valéry Mondogo depuis Bamenda pour Radio Vatican.
1: La grande famille franciscaine de Côte d'Ivoire a célébré le dimanche 4 octobre le Transitus de Saint-François d'Assise à la paroisse Saint-Étienne de Koumassi dans le diocèse de Grand Bassam. Marcel Aristombly.
2: Évoquant le parcours spirituel de Saint François d'Assise, le frère Aurel da Silva, religieux dominicain et responsable des études du couvent de Cocody, a insisté sur la capacité à répondre aux crises de son époque par une réforme profonde de sa vie. Selon frère Aurel da Silva, Saint François d'Assise rappelle également aux chrétiens qu'ils ne sont pas les propriétaires absolus des biens qu'ils possèdent. Face à une société marquée par la violence, la corruption, la recherche effrénée du confort matériel et diverses forme d'injustice, le religieux dominicain a invité les membres de la grande famille franciscaine à entamer leur propre transitus.
3: Disposons-nous, nous aussi, à entamer notre propre transitus qui nous fera passer de la vie des vignerons infidèles à celle de vignerons fidèles dont Saint François constitue pour nous un modèle éminent.
2: Pour frère Sylvestre Bini, religieux amigonien et secrétaire de la grande famille franciscaine en Côte d'Ivoire, cette célébration constitue un devoir de mémoire, mais également une invitation à poursuivre l'œuvre spirituelle et sociale de Saint François.
4: Saint François représente cette figure-là qui vient pour nous aider à vivre l'évangile. Vivre l'évangile, c'est ça, c'est quoi? C'est suivre le Seigneur. Et suivre le Seigneur dans la pauvreté, dans la justice, dans tout ce qui nous touche actuellement comme écologie. Saint François vient nous aider vraiment à prendre soin de notre frère qui vient pour nous aider à vivre l'évangile. Vivre l'évangile, c'est ça, c'est quoi? C'est suivre le Seigneur. Et suivre le Seigneur dans la pauvreté, dans la justice, dans tout ce qui nous touche actuellement comme écologie. Saint François vient nous aider vraiment à prendre soin de notre frère.
1: 25 au 27 octobre à Assise, pour chercher ensemble un chemin pour une paix véritable, 40 ans après le discours initiateur du pape Jean-Paul II, l'esprit d'Assise perdure selon Marco Impagliazio, président de la communauté Sant'Egidio.
5: On a mesuré tout au long de ces 40 ans que la paix est possible. Et nous avons commencé ces rencontres quand il y avait la guerre froide et les murs de Berlin n'étaient pas encore tombés. Donc, nous espérons qu'en continuant ces rencontres, et de nouveaux chemins vont se réouvrir. Nous serons assis pour regarder le monde avec le visage de la paix et la perspective de la paix. Nous vivons dans un monde dans lequel on ne se parle plus. Donc, l'essentiel de ces rencontres est de se connaître, de faire de l'amitié, de faire grandir des amitiés, de commencer des chemins ensemble. Et puis, l'histoire nous dira si ces chemins sont bons ou pas. L'Église catholique aujourd'hui a les drapeaux de la paix au niveau mondial. Et si Jean-Paul II avait commencé ses rencontres pendant la guerre froide, Léon XIV vient à Assise pendant la Troisième Guerre mondiale à Morceau. Donc, contexte différent, mais la même force et prophétie de la paix de l'Église.
1: Marco Impagliazio, président de la communauté Sant'Egidio.
6: Dans quelques instants, l'actualité sociopolitique.
1: En République démocratique du Congo, un Kenyan vivant dans ce pays est mort d'Ebola lundi soir dans un hôpital de Nairobi. C'est ce qu'a annoncé mardi le ministre de la Santé kenyan, précisant qu'il s'agissait d'une première infection et d'un premier décès lié à cette maladie. La République démocratique du Congo est en proie à la 17e épidémie de maladie Ebola de son

0: histoire, devenue en quelques mois la plus meurtrière jamais connue dans ce pays. La Zambie a décidé de signer jeudi un accord de santé avec les États-Unis, longtemps bloqué en raison de contreparties en matière de données et de ressources minérales. Cet accord prévoit une contribution à hauteur de 1,5 milliard de dollars sur 5 ans de la part de Washington. Des journalistes d'investigation égyptiens détenus depuis leur arrestation la semaine dernière en Égypte ont dénoncé auprès des autorités judiciaires égyptiennes des tortures. C'est ce qu'a rapporté lundi une ONG locale de défense des droits humains. Leur arrestation constitue pour des ONG l'atteinte la plus grave portée à un média indépendant depuis des années. Elle a été condamnée par plus de 80 organisations régionales et internationales qui ont appelé à leur libération immédiate. Le Conseil des droits de l'homme de l'ONU a condamné lundi les frappes de drones indiscriminées et les attaques contre des civils au Soudan et a appelé à un cessez-le-feu immédiat. Cette plus haute instance onusienne en matière de droits humains a en outre décidé de prolonger d'un an le mandat de la mission internationale indépendante d'établissement des faits pour le Soudan. Le trafic de médicaments en Afrique centrale, alimenté par de difficultés d'accès aux soins, constitue une menace majeure pour la santé publique, selon un rapport de l'Office des Nations Unies contre la drogue et le crime publié mardi. Dans les 6 pays de la Communauté économique et monétaire d'Afrique centrale, CEMAC, qui présente des indicateurs de santé parmi les plus défavorables au monde, l'écart entre les besoins en santé et l'accès effectif à des produits sûrs et abordables favorise le développement des marchés illicites, alerte le rapport co-signé par l'Organisation mondiale de la santé et la CEMAC. Du 7 au 14 octobre, comme nous l'avons dit au début de ce programme, 187 représentants venus du monde entier se réunissent au Vatican autour de l'exhortation apostolique post-synodale du pape François, une initiative du pape Léon XIV pour réfléchir à la manière d'annoncer l'évangile aux familles d'aujourd'hui. Le père Brice Ernest Wensou, vice-président de l'Institut pontifical Jean-Paul II pour les études sur le mariage et la famille, section Afrique à Cotonou, espère un nouvel élan pastoral de la vocation à la sainteté. Il commence par nous partager sa lecture de cette initiative du pape Léon XIV. On l'écoute.
1: Je remercie personnellement, ecclésialement, le pape Léon XIV pour cette initiative qui manifeste sa proximité envers les familles et surtout proximité envers la pédagogie sociale de l'Église comme lumière d'une humanité en quête de sens, en quête de vie aujourd'hui.
2: Pourquoi réfléchir à une nouvelle manière d'annoncer l'Évangile aux familles aujourd'hui?
1: Le dynamisme nouveau n'est pas un programme qu'il faut inventer. En fait, il s'agit de revenir, de repartir du Christ qu'il faut connaître en famille, qu'il faut aimer, qu'il faut imiter pour vivre en lui la vie trinitaire et pour transformer avec lui l'histoire. C'est là le problème, transformer avec lui l'histoire jusqu'à son achèvement. C'est un programme qui ne change pas en réalité avec la variation des temps et des cultures. Même si ce programme tient compte du temps et de la culture pour un dialogue vrai et une communication efficace, et ici, particulièrement, à l'intérieur des maisons, des familles. La famille n'est pas en l'air, elle est concrète, elle est domestique avant d'être publique.
2: Qu'attendez-vous de cette rencontre autour d'Amoris Laetitia?
1: Les attentes sont grandes, mais moi j'attends particulièrement en tant que prêtre dans le service du mariage, j'attends une pédagogie de la sainteté conjugale et familiale, parce que le prêtre est d'abord membre d'une famille, donc tant que la pédagogie de la sainteté familiale n'est pas prise en main aujourd'hui, je crois qu'on n'aura pas encore percé l'essentiel. L'essentiel, c'est la manière dont nous conduisons les gens, non pas à notre manière, mais à la manière de la Sainte Famille, par exemple. Regardez comment la Sainte Famille, comment elle est restée à l'écoute, prend l'enfant, va, toutes ces difficultés. Donc, c'est cette pédagogie de la sainteté qui prend sa source de la bonne nouvelle, la nouvelle radicalement bonne des familles, et en même temps qui se déploie jour après jour dans la vie des personnes, dans le travail, dans la profession, sur le terrain. Eh bien, cette sainteté, cette pédagogie est capitale aujourd'hui. Et c'est là que je retrouve d'ailleurs l'objectif des assises, qui a été de procéder dans l'écoute réciproque à un discernement synodal sur les mesures à prendre pour annoncer l'évangile aux familles aujourd'hui. Il ne s'agit pas d'une annonce du dehors, mais il s'agit non seulement de tenir compte du dehors pour réorienter les choses de l'intérieur. L'attente, selon moi, est à deux niveaux, ecclésial et sectoriel. Au niveau de l'Église, espèce en humanité, nous attendons une affirmation pastorale du bien commun liée à la justice des affects aujourd'hui. Au niveau de l'expérience des familles, par exemple en Afrique au sud du Sahara, nous attendons un nouveau souffle pour la mission du mariage et de la famille dans tous les domaines, surtout dans le domaine du dialogue interreligieux, de la liberté des consentements, par exemple, au niveau du droit coutumier, du droit civil, du droit ecclésial, de la dimension sacramentelle, des rapports entre le mariage, le travail et la famille, des étapes d'accompagnement avant, pendant et après le mariage. Il y a des situations de détresse, d'orphelinat, de veuvage précoce, des handicaps après les consentements et surtout la question des conjoints âgés. Il faut nécessairement un nouvel élan pastoral de la vocation à la sainteté conjugale aujourd'hui. Et prêtre, dans le service de la famille, du mariage, voyez un peu ce que je peux attendre. Eh bien, c'est la pédagogie de la sainteté. Sans la sainteté comme au récit victorieux du Christ, victoire de la vie sur la mort, et en même temps, sainteté qui va jusqu'au bout dans les perspectives, les procédures de béatification et canonisation. Et selon moi, il faut qu'on aille jusque-là. L'espérance pour moi est que nous sommes appelés à puiser un élan renouvelé pour notre vie familiale en faisant même la force, que cette force inspiratrice de notre cheminement soit la Trinité. C'est un nouveau départ et c'est le regard fixé sur ces sources trinitaires qui fera de nous ou qui nous aidera à trouver des résultats nécessaires pour avancer.
0: Le père Brice Ernest Wenssou, vice-président de l'Institut pontifical Jean-Paul II pour les études sur le mariage et la famille, section Afrique à Cotonou, au Bénin, interrogé par Françoise Niamien.
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0: Chers amis, c'est la fin de ce programme que Marie-Josée Mwando-Boisboil a eu le plaisir de vous présenter. Au revoir et à très bientôt à l'écoute de nos prochaines éditions. Laudetur Jésus Christus.

Il arriva que Jésus, en un certain lieu, était en prière. Quand il eut terminé, un de ses disciples lui demanda « Seigneur, apprends-nous à prier, comme Jean le Baptiste, lui aussi, l'a appris à ses disciples. » Il leur répondit « Quand vous priez, dites « Père, que ton nom soit sanctifié, que ton règne vienne. Donne-nous le pain dont nous avons besoin pour chaque jour. Pardonne-nous nos péchés, comme nous-mêmes nous pardonnons aussi à tous ceux qui ont des torts envers nous. Et ne nous laisse pas entrer en tentation. »

Les disciples demandent à Jésus de leur apprendre à prier. Ceux qui entourent Jésus à ses débuts étaient juifs, donc ils avaient des prières, notamment les psaumes. Peut-être ont-ils été intrigués d'entendre Jésus prier autrement. Ou peut-être ont-ils voulu une prière spécifique pour leur groupe, puisque Jean le Baptiste avait aussi appris une prière à ses disciples. Jésus leur répond alors avec les paroles qui nous sont bien connues, car cette prière du Notre Père a traversé les siècles et est encore la prière qui rassemble les chrétiens aujourd'hui. Cette prière a fait l'objet d'innombrables analyses et commentaires. La particularité aujourd'hui, c'est que le mot « Père » pose problème à certains. Il laisse entendre que Dieu serait de sexe masculin, comme l'a fait aussi croire une iconographie abondante, dépeignant Dieu le Père en vieil homme barbu. Victor Hugo s'était en son temps déjà opposé à de telles images en disant qu'il ne voulait pas de ce vieux barbu. Mais quand Jésus nous dit de s'adresser à notre Père, il ne parle pas de la masculinité de Dieu, mais du Créateur de toute vie, qui fait que nous sommes tous frères et sœurs. Le vocable « notre Père » permet de rassembler tous les hommes et toutes les femmes dans une même et unique famille humaine qui ne tolère aucune discrimination ni aucune exclusion. Et il est important de le rappeler à temps et à contre-temps. Ensuite, cette prière est aussi originale car elle comporte un engagement de la part de celui qui prie. Elle n'est pas que prière de supplication. À la demande de pardon de la part de Dieu, correspond un engagement de celui qui prie de pardonner à son tour les autres. Ainsi, le rapport à Dieu et le rapport aux autres sont intimement liés. La prière reflète donc bien le cœur du message chrétien, aimer Dieu et aimer son prochain.

notre Père, qui es aux cieux, que ton nom soit sanctifié, que ton règne vienne, que ta volonté soit faite sur la terre comme au ciel. Donne-nous aujourd'hui notre pain de ce jour. Pardonne-nous nos offenses, comme nous pardonnons aussi à ceux qui nous ont offensés. Et ne nous laisse pas entrer en tentation, mais délivre-nous du mal. Car c'est à toi qu'appartiennent le règne, la puissance et la gloire pour les siècles des siècles. Amen.

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2: 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Le secrétaire général académique Palukubu Saika Jean-Louis, chef des travaux, a signé ce communiqué. L'Institut supérieur de commerce ISC Butembo rappelle aux anciens et nouveaux diplômés d'État qu'ils procèdent déjà aux inscriptions des nouveaux étudiants pour l'année académique 2026-2027. Les inscriptions master sont déjà prévues également. Les mentions organisées à licence sont comptabilité et finances, marketing, fiscalité, douane et assises et informatique de gestion. Les mentions organisées en master, comptabilité, contrôle et audit, informatique de gestion, architecture des logiciels et fiscalité. Les inscriptions se déroulent du lundi au vendredi de 8h30 à 16h à la paritora centrale située sur la rue Kinshasa au numéro 60, non loin du croisement rue Kinshasa, avenue qui mène vers l'évêché. Les frais d'inscription s'élèvent à 10$ et par ailleurs, les frais de concours sont fixés à 10$ pour ceux qui ont obtenu moins de 60% aux examens d'État. Cette année académique 2026-2027, l'ISC Butembo ouvre la licence spéciale pour les gradués de la science système PADEM des ISC. La durée de cette licence spéciale est d'une année académique. Les détails y afférents sont à découvrir au bureau de la section. Pour d'autres renseignements supplémentaires, composez les 09 94 47 10 05. 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Le président de la commission des inscriptions, chef des travaux, Kassere Kassiba Mwanzi-Régéry, a signé ce communiqué. 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Au niveau du master, deux filières sont organisées, agronomie générale, environnement et développement durable. 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

0: 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Hata kama timu ya Zimbabwe iliweza kucharaza goli kwa dakika za mwisho mwisho tu, lakini kwa jambo nzuri DRC ambayo inakuwa katika kundi A imeweza kabisa kufanya vizuri na inangojelea siku ya tatu, yani troisième journée. 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
1: C'est Vincent de Sabre, je me le garde. En novembre, tu l'appelles encore. C'est un maître. À la maître, Abin Dembo. Il dégage une tranquillité, c'est une dinguerie, les gars. Techniquement, il est tellement à l'aise pour un sentinelle de la défense. Les gars, c'est pas possible. Il a ce que Mutusami n'a pas. Voilà, la tranquillité, l'aisance technique, hein, la capacité à ressortir la balle tranquillement. Hein, il a ce que Mutusami n'a pas. Est-ce que vous avez vu le match? Les gars, Brandon Desi, retenez son nom. Les gars, il est fort. Non, mais c'est mon coup de cœur d'aujourd'hui. Brandon Desi, David Demotex. Ce qui m'a le plus choqué chez lui, hein, c'est techniquement. Hein, l'aisance qu'il dégage techniquement, c'est une dinguerie, les gars. C'est notre Rodri. Les gars, c'est notre Rodri. Lui et Ezequiel Bondouzi, techniquement, c'est nos Rodri. Les gars, c'est nos Rodri. Le double pivot, là. Desi, Bondouzi, c'est une dinguerie. Et Sabre, tu me le gardes. Ce mec-là, tu me le gardes. En novembre, Benaïl, je dois dire. Benaïl. Avec Nembo, avec Ballon, ma bé. Voilà. Il a vraiment stabilisé le milieu de terrain. Il y a d'autres situations où d'autres numéro 6 pouvaient juste dégager tout ça là en cascade. Lui, t'es. Il est bon côté. Tranquille. Anakimia, la milieu. Il dégage pas, il panique pas. Pressing ou pas pressing, ils sont fous. Il a confiance en sa technique. C'est ça aussi qu'on veut. C'est ça que Mutusami n'a pas. C'est ça. Ok, Mutusami, il est en Kanga, tout ce qui va avec. Mais technique, on a pressing, ok. Numéro 6, ça, ça, non.

0: abimsa ballon proprement abang a pressing té qui a qui soit vraiment à l'aise tout ça là kimia wana sikone mutu sa mère na ngote ya za na un desi ndé c'est desi ndesi brandon desi c'est une dinguerie. Vous le regardez, il est fort, il est boosté.
1: 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C'est pas ça. c'est pas possible. 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
2: Voilà. Donc c'est comme ça maintenant vous allez faire. On vous dit un match amico. Voici deux matchs amico pour tester les nouveaux joueurs. Non, on a deux matchs amico pour tester les nouveaux joueurs. Oh, c'est ça vous faites. Ça c'est deux matchs amico pour tester notre patience. Ça c'est deux matchs amico pour tester les Congolais. Ça c'est deux matchs amico pour tester les peuples. Voir jusqu'où on peut. Vous êtes vaincus. Ça c'est une tentation. Peuple congolais, ne réagissez pas. Ça c'est une tentation. On nous tente. Ça, c'est une tentation. Ne réagissez pas. Ils attendent qu'on réagisse. Ne réagissez pas. Parce que ça, c'est deux matchs amicaux pour tester notre patience. Ne réagissez pas. J'ai sorti, j'ai boire un peu et puis je vais revenir le soir pour venir vous parler. Donc, on va gagner le Portugal pour venir perdre contre Ouganda. L'Ouganda, tu entends les noms? On dirait un lieu, un espace de tarot au Cameroun. Ouganda.
1: Maintenant, on a compris qu'il y a déception. À Koukoubali, on a gagné. 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
3: Donc là les gars, dites-vous il y a un seul homme qui gâche le travail de toute une nation.
1: 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Haiko hata mkongomani lakini anatazamaka mechi za wakongomani. Tuweza kumfuata kama naye alikuwa na mambo gani ya kuzunguza kuhusu timu ya DRC.
3: De toute une sélection les gars, de toute une équipe de foot. Il y a un travail qui est fait dans cette équipe congolaise qui est vraiment très cohérent, qui est vraiment intéressant, qui progresse de jour en jour, d'année en année, de semaine en semaine. Des nouveaux joueurs qui arrivent, des automatismes qui se développent, des connexions qui sont intéressantes, un jeu qui commence à devenir de plus en plus intéressant. Des joueurs là qui sont carrément en instance, auprès du TAS pour pouvoir rejoindre cette équipe congolaise, enfin pour pouvoir jouer pour cette équipe congolaise dans les matchs officiels. Et là, il y a juste un seul homme qui gâche tout. C'est tout simplement le gardien, Dimitri Berthaud. Maintenant, la question, c'est pas ça. La question, c'est qu'est-ce que ce joueur fait titulaire encore aujourd'hui? On sait que t'as mieux. Il y a le petit Polo qui a été très bon dans les matchs officiels. Il a été très intéressant. Très bonne doublure d'Empassi. C'est vraiment l'enseignement, un des enseignements qu'on a pu tirer sur les derniers matchs de la RDC. Et là, comment on peut m'expliquer que sur deux matchs consécutifs, tu mets Berthaud titulaire comme ça? Comment on peut expliquer qu'après le match aller contre l'Ouganda, tu le remets là encore une fois titulaire? Moi, je comprends pas, les gars. Moi, je vous dis la vérité, les gars. Quand je vois ce gardien, pour moi, c'est indigne. Indigne, les gars. D'une sélection comme la sélection congolaise aujourd'hui, d'avoir un gardien comme ça dans ses buts. T'as la chance d'avoir un gardien intéressant, une doublure intéressante. Tu pars sur un joueur comme ça qui t'a déjà pompé sur le dernier match, tu le remets titulaire. Pour quelle raison tu le mets titulaire? Pour quelle raison tu le remets titulaire? Moi, donc là, les gars, dites-vous, il y a un seul.
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2: Dans 30 secondes maintenant, l'actualité africaine. À tout de suite.

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2: Vous êtes bien sur Radio France Internationale, il est midi et demi en temps universel, 14h30 à Paris. C'est l'heure d'Afrique Midi, bonjour Nicolas Sieur.
3: Bonjour Anne Kortner, bonjour à toutes et à tous. L'armée malienne et ses alliés russes de...
2: Vous êtes bien sur Radio France Internationale, il est midi et demi en temps universel, 14h30 à Paris. C'est l'heure d'Afrique Midi, bonjour Nicolas Sieur.
3: Bonjour Anne Kortner, bonjour à toutes et à tous. L'armée malienne et ses alliés russes de la fête scolaire reportée de 5 jours au Sénégal, mesure prise en raison des graves inondations provoquées par les pluies torrentielles qui se sont abattues ce week-end sur le pays. Et puis la mort d'une légende du foot camerounais et africain, Jean Manga Ongwené, s'était à Paris à 80 ans. Il aura marqué l'histoire des Lions Indomptables comme joueur puis comme entraîneur. 6 mois après en avoir été chassé par les indépendantistes du FLA et leurs alliés djihadistes du JNIM, l'armée malienne et ses partenaires russes de l'Africa Corps ont réinvesti hier la ville de Kidal. Une victoire de prestige, mais acquise sans avoir à combattre. Les groupes armés s'étaient retirés avant l'arrivée des FAMA. David Bachet, elle conforte en tout cas la junte au pouvoir.
4: Oui, le gouvernement de transition salue sobrement la consolidation de son dispositif à Kidal, une perspective favorable au retour progressif de l'administration et à une vie normale, et laisse les discours triomphalistes à ses influenceurs sur les réseaux sociaux. Une manière d'effacer du récit officiel l'humiliante défaite d'avril dernier et le contrôle de la ville par les indépendantistes du FLA et les djihadistes du JNIM liés à Al-Qaïda, qui aura de fait duré moins de 6 mois. Outre leur dispositif à Kidal, ce sont les militaires au pouvoir à Bamako qui sortent donc consolidés de cette séquence, la lutte contre les groupes terroristes leur tenant lieu de légitimité en lieu et place d'élection depuis plus de 6 ans.
3: La reprise de Kidal est d'abord une démonstration de force.
4: Outre leur dispositif à Kidal, ce sont les militaires au pouvoir à Bamako qui sortent donc consolidés de cette séquence, la lutte contre les groupes terroristes leur tenant lieu de légitimité en lieu et place d'élection depuis plus de 6 ans.
3: La reprise de Kidal est d'abord une démonstration de force.
4: Stratégique, le FLA invoque la protection des populations mais aussi la préservation de ses hommes, armements et véhicules. Ses dirigeants insistent également sur le côté temporaire de ce retrait et promettent de nouvelles batailles. Nous suivons notre agenda, pas le leur, martèle un cadre du FLA. Le retrait a été décidé en concertation avec le JNIM, assure un autre.
3: Dans la deuxième partie d'Afrique Midi, l'analyse de Bakary Sambre, le directeur du Timbuktu Institute. Il est l'invité de Christophe Boisbouvier. Disparu depuis le 31 août au Niger, le journaliste Moussa Kaka est bien entre les mains des autorités. C'est ce qu'affirme ce mardi Reporters sans frontières, qui a pu s'entretenir avec le ministre de la Justice et des Droits Humains, Aliou Daouda, Carole Valade.
5: Il est en vie et sa famille le sait. Par ces mots, le ministre de la Justice et des Droits Humains, Aliou Daouda, confirme ce mardi à Reporters sans frontières les propos qu'il avait tenus devant le Conseil des droits de l'homme des Nations Unies à Genève. Personne n'est disparu au Niger. Le Niger ne fait pas disparaître ses citoyens, avait-il déclaré, en réponse à une interpellation de la Rencontre africaine pour la défense des droits de l'homme, avant d'affirmer que Moussa Kaka est détenu, qu'il aurait commis des infractions dont il devra répondre devant les juridictions. Fin de citation. Reporters sans frontières salue, je cite, une preuve de vie, mais considère que Moussa Kaka demeure victime d'une disparition forcée et de détention arbitraire tant qu'il n'a pas accès à ses proches ni à un avocat et tant que les autorités n'ont précisé ni son lieu de détention ni les faits qui lui sont reprochés.
2: Le président du Parlement de l'Est libyen basé à Benghazi est évincé de son poste.
3: Aguila Saleh, en poste depuis 2014, était un soutien historique du maréchal Khalifa Haftar. Sofiane Amazian ces derniers mois. Il avait perdu en influence Aguila Saleh, alors que Saddam Haftar, héritier désigné du clan, redoublait d'ambition.
6: Un vote organisé mardi à la suite d'une modification du règlement intérieur pour renouveler la direction de la Chambre. Les députés présents ont voté pour la très grande majorité pour la recomposition des équilibres politiques avec Al-Sahin Abdelnabi Al-Obeidi, homme d'affaires et député de Tobrouk dans le nord-est du pays. Présent à la tête du Parlement libyen depuis 12 ans, Aguila Saleh a pendant longtemps été vu comme un soutien indéfectible du clan du maréchal Haftar. Pour Jalal Archaoui, spécialiste de la Libye, la rupture s'est faite, je cite, parce que Saddam Haftar, le fils du maréchal, est persuadé que les initiatives diplomatiques à l'international préconisent

0: misées par les États-Unis apporteront des changements en sa faveur. Aguila Saleh, s'il incarnait bien une chose, c'est le refus du changement. Il serait tout de même précoce de parler de victoire politique pour Saddam Haftar, selon le spécialiste, quand bien même cette éviction est une preuve de sa puissance. Aguila Saleh n'était qu'un obstacle vers une route encore plus longue. Le plus dur reste à faire, précise Jalal Harchaoui, qui fait écho ici à l'objectif du fils du maréchal Haftar d'obtenir plus de reconnaissance politique avant la tenue d'élections législatives. De son côté, Aguila Saleh conteste la validité de cette procédure parlementaire.
1: En Guinée-Conakry, l'opposant Alioubah a été transféré cette nuit de la prison de Koya vers une destination encore inconnue. C'est son parti, le modèle, qui s'en inquiète dans un communiqué publié ce matin. Pour rappel, Alioubah avait été condamné à 2 ans de prison pour offense et diffamation envers le chef de l'État. Il a bénéficié d'une grâce présidentielle la semaine dernière. Une grâce conditionnée toutefois à l'accomplissement d'un stage d'encadrement civique et de préparation à la réinsertion d'une durée de 45 jours.
2: Au Sénégal, les élèves n'ont pas repris le chemin de l'école aujourd'hui.
1: La rentrée scolaire a été exceptionnellement reportée de 5 jours à lundi prochain en raison des inondations provoquées par les fortes pluies du week-end. Léa Lisa Westerhoff, vous êtes en direct de Dakar. Un report de la rentrée dans tout le pays, c'est inédit.
3: Oui, c'est le principe de précaution qui l'a emporté pour justifier sa décision. Le ministère de l'Éducation nationale a fait prévaloir un impératif de sécurité et de protection des enfants alors que de nouvelles pluies sont annoncées dans les prochains jours. Principe d'équité territoriale aussi, trop peu d'écoles étaient en état d'accueillir les élèves aujourd'hui car la pluie particulièrement forte dimanche, près de 140 mm tombés en 24 heures dans plusieurs quartiers de Dakar. Cette pluie a aggravé un problème récurrent pendant l'hivernage. Nombre d'écoles étaient déjà inondées. Aucun chiffre global n'a été communiqué, mais vendredi, au moins 60 établissements dans tout le pays avaient déjà les pieds dans l'eau. De nombreuses vidéos d'écoles envahies par une eau brunâtre ou les herbes folles, au point que plusieurs syndicats d'enseignants affirment déjà que ce délai de 5 jours est insuffisant pour nettoyer et remettre en état les nombreux établissements dégradés par la pluie.
1: Léa-Lisa Westerhoff en direct de Dakar. En République démocratique du Congo, 3 des anciens chefs d'État nommés facilitateurs par l'Union africaine ont achevé une première visite à Goma, la métropole du Nord Kivu qui est contrôlée par les rebelles de la FCM-23, ou Uhuru Kenyatta du Kenya, Mokgweetsi Masisi du Botswana et Salework Zewde de l'Éthiopie ont rencontré à cette occasion, Pascal Igodi, des cadres du mouvement mais aussi la MONUSCO et des représentants de la société civile.
4: Oui Nicolas, c'était d'abord une mission d'écoute et des prises de contact. Les facilitateurs ont tenu 2 séances de travail avec la direction de l'FCM23. Ils ont également rencontré la MONUSCO, OCHA, le comité international de la Croix-Rouge et le mécanisme régional de vérification. Selon l'Union africaine, ces échanges ont porté sur le processus de paix, la situation sécuritaire et humanitaire, ainsi que les mesures nécessaires pour rétablir la confiance. Le panel a demandé le respect du cessez-le-feu, une pleine coopération avec les mécanismes de vérification et un accès humanitaire sans entrave. Aucune avancée concrète dans le processus n'a été annoncée, mais Nicolas, cette première visite a ouvert un contact direct avec la FCM23 et permis de recueillir les positions des acteurs présents à Goma.
1: Quelles sont les prochaines étapes?
4: Ah oui Nicolas, on sait que le panel doit d'abord transmettre les conclusions de Goma aux médiateurs de l'Union africaine, Fornia Simbe, ainsi qu'au gouvernement congolais. Selon nos informations, son programme prévoit une étape à Kigali, puis probablement à Kinshasa. L'étape rwandaise a eu lieu avec la rencontre entre le chef de la diplomatie rwandaise et l'ancien chef de l'État kenyan Uhuru Kenyatta.
1: Pour cette médiation impatient a trouvé sa place entre les processus de Doha et de Washington.
4: Oui, il reste à définir la place entre les autres médiations. Hier encore, les États-Unis ont demandé à l'Union africaine et à l'ONU de faciliter les processus conduits par Washington et le Qatar. Officiellement, le panel encourage les parties à poursuivre de bonne foi les discussions de Doha. Mais plusieurs sources diplomatiques font état de réserves exprimées en privé par certains dirigeants africains. Selon nos informations, une nouvelle rencontre en présentiel est prévue à Doha à la fin du mois. La visite de Goma prépare donc la suite, sans constituer encore une percée diplomatique.
1: On revient à présent sur ce premier cas d'Ebola confirmé au Kenya. Un homme de 40 ans, de nationalité kenyane, qui résidait en RDC depuis des années. Malade depuis près d'un mois, il a été admis dans plusieurs établissements de santé côté congolais avant de traverser la frontière vers l'Ouganda par la route, puis de prendre l'avion pour Nairobi le 3 octobre. Nairobi, où il a finalement été isolé, puis testé, avant de succomber à la maladie. Comment a-t-il pu échapper à toute détection lors de ce parcours?

0: parcours. Les autorités cherchent à le savoir. Jean Kaseya est le patron de l'Africa CDC, l'agence de santé de l'Union africaine.
1: Jusqu'à là, nous sommes en train de reconstituer la véritable historique, y compris l'historique des différents tests, et de savoir aussi s'il était dans la liste de contacts et de savoir comment, avec les symptômes qu'il a, il a pu se déplacer. Donc, nous sommes encore en train de reconstituer toute cette historique. Mais nous savons au moins qu'il a eu des symptômes depuis un mois et qu'il a fait tous ses voyages dans plusieurs villes. Et il a été soigné dans quelques hôpitaux puisqu'il a fait un long voyage. Dès que nous aurons toute l'historique, dès que nous saurons les centres où il est parti, les symptômes qu'il a eu, les tests qui ont été faits dans ces différents centres, à ce moment-là, nous allons tirer des conclusions qu'il faut.
0: Jean Kaseya au micro de Florence Maurice. Au Cameroun, le signal de la télévision Vision 4, propriété de l'homme d'affaires Jean-Pierre Amougou Bellinga, est rétabli sur le bouquet Canal. Polycarpe Samba, une passe d'armes, a opposé hier toute la journée le ministre de la Communication au CNC, l'instance camerounaise de régulation des médias qui avait demandé la suspension. Le Premier ministre est finalement intervenu.
2: Oui, Nicolas, la lettre du Conseil national de la communication adressée à l'entreprise Canal+, opérant au Cameroun comme télédistributeur, a fuité sur les réseaux sociaux autour de 22h. Son objet est sans équivoque, réactivation du signal de Vision 4. Le Conseil justifie sa démarche en inscrivant, citation, dans l'esprit d'un traitement apaisé du dossier, se rapportant aux dernières mesures de régulation prises contre le média. Fait notable, le ministre de la Communication est en copie. Rappel chronologique, dans la même journée d'hier, quelques heures plus tôt, le même CNC, dans un courrier au même opérateur de la télédistribution, exigeait encore le retrait immédiat de cette chaîne de télévision de son bouquet. Le 2 octobre dernier, le ministre de la Communication invoquant selon ses termes la préservation de l'équilibre médiatique, l'emploi et l'économie, avait lui écrit à Canal+ aux fins du maintien du signal de ce confrère. Selon nos informations, au cœur de cette confusion générale, c'est finalement le Premier ministre qui a demandé hier au CNC de rapporter sa position et donc finalement de lever la pression exercée sur Canal+. Vision 4 peut ainsi souffler, mais selon des sources proches du CNC, la suspension initiale de la chaîne qui date du 29 septembre reste maintenue.
0: Il est 13h43 à Yaoundé.
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0: Dans la deuxième partie d'Afrique Midi, les civils sous le feu des combats qui ont repris dans le nord de l'Éthiopie. Une nouvelle restitution de biens pillés au Bénin pendant la colonisation et sur les rails au terme de la visite du président Wadani à Paris. Et puis, dans l'actualité des sports, la disparition de Jean Manga Ongéné, légende du foot africain. En plus bref, dans l'actualité africaine de ce mardi, le Ghana annonce vouloir déposer une candidature formelle pour rejoindre les BRICS. Accra dit vouloir diversifier les partenariats économiques et diplomatiques du pays. Le forum des BRICS a été créé en 2009 pour rassembler les grandes économies émergentes, le Brésil, la Russie, l'Inde, la Chine, puis l'Afrique du Sud, hors des institutions dominées par les États-Unis et les autres puissances occidentales.
4: L'armée fédérale poursuit sa contre-offensive dans le nord de l'Éthiopie.
0: Des combats avec les groupes rebelles qui ont annoncé faire alliance il y a 15 jours, des combats ponctués de tirs d'artillerie et de frappes de drones. Les civils ne sont pas épargnés. Notre correspondante Marlène Panara a rencontré Selam, une jeune femme qui a fui Mekele pour Addis Abeba via la ville d'Alamata, une ville durement frappée.
5: Dans la pension d'Addis Abeba, où elle est installée depuis quelques jours, Selam s'offre enfin un peu de répit, même si elle confie dormir très peu. Revenir sur le périple de ces derniers jours lui est difficile, dit-elle, car les images de son arrivée dans le sud du Tigré la hantent encore.
6: Quand nous sommes arrivés à Alamata, il y régnait un grand tumulte, il y avait un bruit assourdissant d'armes à feu. C'était en plein cœur de la ville, au niveau du marché. J'ai vu de mes propres yeux des morts et des blessés. Certains avaient la moitié du visage arraché. J'ai vu ça. C'était le chaos partout, au centre-ville, sur les marchés, ainsi qu'aux abords des immeubles résidentiels.
5: Depuis la reprise de la guerre il y a 2 semaines, la ville d'Alamata a été le théâtre d'intenses combats. Le 22 septembre, 15 à 17 frappes de drones, menées notamment sur des écoles et un hôpital, ont tué 14 personnes, rapporte le réseau spécialisé dans les conflits, ACLED. Pour les rescapés comme Selam, le traumatisme est profond.
6: J'ai eu peur, vraiment peur. C'était si dur. Si je venais à mourir à ce moment-là, personne n'aurait su où j'étais ni où j'allais, car il n'y avait pas de connexion Internet ni de téléphone. Ma famille m'attendait, ils ne savaient pas où j'étais et personne ne me connaissait à Alamata. Vous imaginez ?
5: Le week-end dernier, l'armée fédérale a multiplié les attaques de drones dans plusieurs villes du Tigré. L'une d'elles a tué 8 personnes, dont un enfant, dans le camp de déplacés d'Addis Abeï, au centre du Tigré. Marlène Panara, Addis Abeba, RFI.
0: En visite de travail en France en début de semaine, le président béninois Romuald Ouedraogo a évoqué le dossier de la nouvelle demande de restitution de biens culturels formulée par son pays. Elle porte cette demande sur plus d'une trentaine de biens, parmi lesquels figure la statue en fer du dieu Gou, à laquelle Cotonou tient particulièrement. À Cotonou, Jean-Luc Aplogan.
7: La mise en place d'un comité scientifique est désormais acceptée par le Bénin et la France. Côté béninois, ses membres ont été nommés par décret en mars 2026. Le comité est présidé par Alain Godonou, expert du patrimoine et conservateur. Le calendrier se précise. D'après des sources bien informées, le Bénin devrait recevoir une première réponse à sa demande à la mi-octobre. Suivront des discussions qui pourraient durer environ un mois. C'est seulement à l'issue de ces échanges que l'on saura si la France accepte de restituer l'ensemble des biens réclamés ou seulement une partie. La demande béninoise porte sur 35 biens culturels provenant d'Abomey, Porto Novo, Kétou et de Don. On y trouve des amulettes d'Amazon, un chapelet de divination ou encore le siège en bois du roi Tofa de Porto Novo. Mais la pièce à laquelle le Bénin tient le plus est la statue en fer du dieu Gou, venue de l'ancien royaume du Dahomey. Gou est la divinité vaudou du fer, de la forge et des forgerons. Cette œuvre a été réalisée en hommage au roi Glélé, père du célèbre souverain béhanzin qui a résisté aux troupes coloniales françaises. Jean-Luc Aplogan, Cotonou, RFI.
0: Le foot africain perd l'une de ses légendes, Jean Manga Ongéné, mort hier matin à Paris. Il avait 80 ans. Ballon d'or africain, triple champion d'Afrique avec le canon de Yaoundé. L'ancien attaquant des Lions Indomptables a marqué de son empreinte l'histoire du foot camerounais comme joueur puis comme entraîneur. Joël Wadem.
8: 5 buts pour un premier match. En 1966, Jean Manga Ongéné débute avec le canon de Yaoundé. Face au caïman de Douala, le club qu'il avait jugé trop frêle, il marque à 5 reprises. Le Cameroun découvre alors celui qui deviendra la tête d'or. Pendant 16 saisons au canon, il accumule les trophées. 6 championnats du Cameroun, 6 coupes nationales et 3 coupes d'Afrique des clubs champions. En 1980, il est sacré ballon d'or africain. Avec les Lions Indomptables, il participe à la CAN de 1972, mais une blessure le prive en 1982 de la première Coupe du Monde du Cameroun. Mais Jean Manga Ongéné se réinvente sur le banc. Adjoint de Valéry Niponiachi en 1990, il participe à l'épopée historique des Lions Indomptables jusqu'au quart de finale du Mondial. Sélectionneur, il conduit ensuite le Cameroun aux Coupes du Monde de 1994 et de 1998. Jean Manga Ongéné s'en est allé du canon de Yaoundé aux Lions Indomptables. Il aura écrit l'une des plus belles pages du football camerounais. Joël Wadem, Yaoundé, RFI.
0: 14h49 à Paris, Anne Cantner, les grands titres de ce mercredi 7 octobre.
4: Une journée de commémoration en Israël, 3 ans après les pires attentats contre le pays. Des attaques coordonnées du Hamas et d'autres groupes venus de la bande de Gaza le 7 octobre 2023. Plus de 1200 personnes avaient été tuées, 251 retenues en otage, dont 148 seulement sont aujourd'hui en vie et libres. Juste après, Israël avait lancé une riposte qui est devenue une entreprise de destruction systématique de Gaza où l'on déplore au moins 74 000 morts, dont 3 aujourd'hui victimes de frappes israéliennes. Au Yémen, les rebelles houthis revendiquent de nouveaux tirs contre l'aéroport de Riyad en Arabie Saoudite, pays qui soutient les forces gouvernementales. Les insurgés disent aussi avoir visé l'aéroport d'Aden. C'est là que siège le gouvernement reconnu par la communauté internationale. Ces combats ont fait plus de 200 000 déplacés en immense majorité contre un fuir durant le seul mois de septembre. Une victoire pour le pouvoir en Turquie, le maire de la ville d'Izmir, l'un des bastions de l'opposition, change de bord politique. Il rejoint l'AKP du président Erdogan. Et puis la mobilisation est bien moins importante que les jours précédents dans les lycées en France aujourd'hui, mais les protestataires reçoivent de plus en plus de soutien des étudiants de Sciences Po par exemple et surtout de plusieurs syndicats qui appellent à la grève demain et à une nouvelle journée de manifestation pour réclamer une fois encore davantage de moyens et de meilleures conditions d'apprentissage dans les lycées.
0: Et on revient à présent sur le retour à Kidal de l'armée malienne et de ses alliés russes de l'Afrique Corps. Ils sont entrés hier dans la grande ville du Nord qu'ils avaient perdue il y a 6 mois au bénéfice des rebelles Touareg du FLA, le Front de Libération de l'Azawad et des djihadistes du Jnim. Est-ce pour autant la fin de la guerre? Bakary Sam, directeur du Timbuktu Institute et enseignant-chercheur à l'université Gaston-Berger de Saint-Louis du Sénégal, était ce matin l'invité de Christophe Boisbouvier.
9: Bakary Sam, bonjour.
10: Bonjour.
9: Est-ce que vous êtes surpris par la reprise de Kidal par les forces armées maliennes et leurs alliés russes?
10: Oui, l'annonce d'un convoi de l'armée malienne parti d'Erefis qui entre à Kidal sans un coup de feu, et en face on nous présente un FLA qui tenait la ville depuis fin avril avec les djihadistes du Jnim et qui ont plié bagages en parlant de repli stratégique. Cela a été une surprise, notamment si l'on sait ces derniers temps les revers qu'avait subi l'armée malienne, notamment la terrible attaque de Djoura. Donc c'est une reprise sans combat ni population d'après les informations que nous avons, mais une reprise qui signale un rapport de force aérien favorable à l'armée, plus qu'une défaite militaire du FLA pour le moment.
9: Voulez-vous dire que c'est la supériorité aérienne des forces armées maliennes et de leurs alliés russes qui a joué le plus ?
10: Absolument, victoire, oui, on peut se dire que c'est une victoire de l'armée malienne, en tout cas annoncée, mais attention à ne pas confondre reprendre une ville et gagner une guerre. L'armée a récupéré un territoire, elle n'a pas battu son adversaire. Le FLA s'est retiré avant le choc en affirmant avoir gardé ses hommes et son matériel. C'est la vieille règle des insurrections, il faut pas l'oublier. Face aux drones et aux avions, on ne reste pas pour se faire écraser, on se fond dans le désert et on revient plus tard. Ce sont d'ailleurs des frappes aériennes qui ont rendu la ville intenable. Et puis, il y a le grand absent du communiqué du FLA, des insurrections, il faut pas l'oublier. Face aux drones et aux avions, on ne reste pas pour se faire écraser. On se fond dans le désert et on revient plus tard. Ce sont d'ailleurs des frappes aériennes qui ont rendu la ville intenable. Et puis, il y a le grand absent du communiqué du FLA, des insurrections, il faut pas l'oublier. Face aux drones et aux avions, on ne reste pas pour se faire écraser. On se fond dans le désert et on revient plus tard. Ce sont d'ailleurs des frappes aériennes qui ont rendu la ville intenable. Et puis, il y a le grand absent du communiqué du FLA.
9: D'ailleurs, par les forces armées maliennes et leurs...
10: Si on prend en compte le contexte, c'est que la brouille entre Bamako et Alger remontait à avril 2025, quand l'Algérie avait abattu un drone militaire malien près de la frontière et la dégradation avait commencé dès 2024 avec le retrait du Mali de l'accord de paix de 2015. Puis il y a eu l'événement du 10 juillet 2026 où le Mali avait annoncé le retour de son ambassadeur à Alger et la réouverture de son espace aérien aux vols liés à l'Algérie avec des mesures réciproques côté algérien. Maintenant, quel rapport avec cette reprise annoncée de Kidal? Aucune source ne prouve un lien direct à l'instant, mais la géographie parle d'elle-même. Kidal est collé à la frontière algérienne et l'Algérie a longtemps été un espace de repli, de contact et de médiation pour les mouvements de l'Azawad. D'ailleurs, dès juillet, certains observateurs estimaient que les rebelles de l'Azawad pourraient perdre du terrain avec cet alignement, donc moins d'arrière-cour pour ces forces-là, moins de marge de manœuvre. Et Alger, qui redoute l'instabilité à sa porte, pourrait bel et bien revenir dans le jeu comme médiateur. Ce qui veut dire que la normalisation avec Alger réduit potentiellement la profondeur stratégique des rebelles et fait de l'Algérie un acteur clé de toute sortie de crise aujourd'hui au Mali.
9: Et est-ce qu'on peut dire clairement que les Algériens ont aidé les rebelles à prendre Kidal il y a 6 mois et qu'ils ont changé de camp cette semaine au vu du rapprochement entre les présidents Abdelmadjid Tebboune et Assimi Goïta?
10: Sans pouvoir le dire ainsi, la réconciliation, en tout cas le retour à la normalité dans les relations entre Alger et Bamako, se retrouve...
9: Et qu'ils ont changé de camp cette semaine au vu du rapprochement entre les présidents Abdelmadjid Tebboune et Assimi Goïta?
10: Sans pouvoir le dire ainsi, la réconciliation, en tout cas le retour à la normalité dans les relations entre Alger et Bamako, se retrouve...
9: Et qu'ils ont changé de camp cette semaine au vu du rapprochement entre les présidents Abdelmadjid Tebboune et Assimi Goïta?
10: Sans pouvoir le dire ainsi, la réconciliation, en tout cas le retour à la normalité dans les relations entre Alger et Bamako se retrouve.
9: Et qu'ils ont changé de camp cette semaine au vu du rapprochement entre les présidents Abdelmadjid Tebboune et Assimi Goïta.
10: Sans pouvoir le dire ainsi, la réconciliation, en tout cas le retour à la normalité dans les relations entre Alger et Bamako, ce retour russe, mais un symbole, ça se défend. Si Kidal devait retomber, la chute serait encore plus dure. Donc Kidal fonctionne comme un baromètre de légitimité.

0: On a vu toutes les autres crassies. Maintenant, on veut la manger crassie ou rien.
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Ouverture de l'année académique 2026-2027 au centre du Sanzan des pastorales, catéchèses et liturgie CDPCL Boutembo-Béni. C'est mercredi 7 octobre 2026. Pour cette année, 69 futurs animateurs catéchistes ont été inscrits. L'évêque qui a dit la messe d'ouverture les a appelés au travail et à imiter la Vierge Marie, Notre-Dame du Rosaire, qui a crié à Dieu. La chefferie de Bassi, en territoire d'Iroum, a été de nouveau la cible d'une attaque attribuée aux combattants présumés de l'ADEF, dont la journée du lundi 6 octobre 2026 fuyant l'attaque. Plusieurs civils ont tenté de traverser la rivière Ituri à bord d'une pirogue de fortune. Selon la société civile locale, l'embarcation a chaviré en pleine traversée à cause de la surcharge et de la panique. Les bilans provisoires fait état de plusieurs cas de noyade, en majorité des enfants qui tentaient de fuir avec leur famille.

0: le service de l'habitat garantit le suivi du contrat entre locataires et bailleurs. Une incursion des hommes armés a été signalée dans la nuit de mardi 6 à mercredi 7 octobre 2026 vers 0h du matin de chez Messier et Kasereka Katulamo Mapendo au quartier Boutetsem, c'est l'île Misabou dans la commune de Kimemi. Selon les informations livrées par Joël Nkunza, coordonnateur du bureau urbain de Boutempo du réseau national des élites Renadel, les assaillants porteurs d'armes à feu auraient emporté 4 téléphones ainsi qu'une somme de plus de 30 000 $ américains. Pour s'effrayer en passage lors de leur fuite, ils auront tiré 7 coups de feu. C'est tout pour ces flashs d'informations. Merci mesdames, demoiselles et messieurs de l'avoir attentivement écouté. Mon bonjour, je m'accorde, c'est moi. Et à sa présentation sous la prise de soi, la mise en onde de bien merci Kaeni. Et il reste pour piloter quelques communiqués avant le scoutisme à travers le monde, le scoutisme catholique, jusqu'à 17h45. De 17h45 à 18h sera notre troisième trash de publicité. De 18h à 19h sera notre série des journaux parlés à langue, Swahili Kinande. Mon bonjour, je vous souhaite une excellente soirée accompagnée des programmes de la Radio Moto. Boutebou béni. Au revoir.
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3: Mesdames, Messieurs, salut au sommaire de ce radio-journal. Ouverture de l'année académique 2026-2027 au CDPCL Boutembo-Béni. Ce mercredi, 69 futurs animateurs catéchistes y sont inscrits. Monseigneur Sikouli Balouk Melchizedek les appelle à imiter le oui de la Vierge Marie du Saint-Rosaire, à travailler dur et à s'autodiscipliner. Boutembo ne dort plus en paix. Une nouvelle incursion armée a été rapportée la nuit dernière en commune de Kimemi dans la nuit du 6 à 7 octobre. 30 000 dollars américains et 4 téléphones ont été emportés chez un habitant à Routlete Misavu. Rebon d'Ebola à Biena, 3 nouveaux cas confirmés mardi 6 octobre après 19 jours sans contagion. Tous sont des prestataires de santé à l'hôpital général de référence de Mamboa. Le médecin chef des zones de Biena déplore le manque des kits de protection qui exposent les soignants et d'autres personnes. D'abord, cette ouverture de l'année académique 2026-2027 au centre diocésain de pastorale, catéchèse et liturgie CDPC.

0: Boutembo bénit ce mercredi 7 octobre pour cette année. 69 futurs animateurs catéchistes ont été inscrits. L'évêque de Boutembo bénit a dit la messe de circonstance. Il les a appelés au travail et à imiter la Vierge Marie Notre-Dame du Saint-Rosaire qui a cru en Dieu. Voici le reportage.
1: À 6h de ce mercredi, l'évêque de Boutembo bénit, Monseigneur Sékou Lipalou Koumelek Sedek, a débuté l'Eucharistie devant les nouveaux venus et certains chrétiens de la CVB Bakanja de Londres. Dans son homélie, Ronald Dillier a présenté Marie du Saint-Rosaire comme modèle de vie par son oui et sa foi à Christ. Il a ensuite invité les chrétiens qui vont devenir serviteurs de Dieu comme animateurs catéchistes après une année de formation au CDPCL à être des témoins du Christ par les actes de foi. Il les a appelés à l'autodiscipline pour bien finir et aller aider les paroisses qui les ont envoyés.
2: Ninacho wafundisha na kuwatayarisha wale.
1: À cette maison de formation pour avoir les animateurs, chers frères et sœurs, nous sommes appelés à suivre le Christ comme sa mère, la Vierge Marie. Vous, les animateurs catéchistes, vous êtes invités à être des apôtres de Jésus pour le témoignage de vie et c'est pourquoi vos paroisses respectives vous ont amenés ici pour être formés. Vers la fin de la messe, le directeur de cette institution de l'Église catholique, l'abbé Jadédié Kavekari Romakati, a placé un mot de remerciement à l'égard du pasteur de Boutembo bénit pour sa sollicitude paternelle. Il a insisté aussi sur le conseil du père évêque au futur catéchiste pour bien cheminer au CDPCL. Acclamons le père évêque qui est venu prier avec nous pour l'ouverture de l'année de formation. L'évêque a ajouté que nous sommes ici parce que nous avons été choisis par nos paroisses et nous sommes les représentants de nos entités. Vous avez écouté l'appel de Dieu, continuez ainsi sa requête. Le pasteur a conclu que vous êtes ici pour écouter et être formé. La majorité des paroisses du diocèse dans les zones pastorales sud, nord et centre sont représentées positivement par l'effectif cette année 2026-2027 au CDPCL.
0: Les locataires des maisons bénéficient de la protection de l'État de RDC s'ils se font enregistrer et font enregistrer les contrats qu'ils ont signés avec leurs bailleurs. C'est ce qu'a déclaré le service de l'habitat à Boutembo à l'occasion de la journée mondiale qui lui est dédiée le 6 octobre. Les détails, Mahombi Georges Makio.
3: Au cours d'une interview accordée à Radio Moto Boutembo Beni, c'est mardi 6 octobre 2026, à son bureau situé sur Avenue Matokeo, la chargée du personnel du service urbain de l'habitat, Masika Kamuira Hibertine, a indiqué que le service de l'habitat garantit les suivis du contrat entre locataires et bailleurs.
1: Nous avons trois missions. Nous enregistrons les contrats entre les locataires et leurs bailleurs quand il y a des encombrations. Nous intervenons comme intermédiaires et quand il y a achat ou vente d'une parcelle ou d'une maison, nous récupérons la taxe qu'on appelle quotidien. Nous faisons l'enregistrement et nous agréons les techniciens à bâtiment.
3: C'est pourquoi elle conseille aux locataires de bien rédiger leur contrat et de les faire enregistrer auprès du service de l'habitat afin d'être libre et protégé par l'État congolais.
4: Binafikaka.
1: Ça arrive et c'est une réalité ici à Boutembo. Quand les bailleurs résilient les contrats avec les locataires, or ce n'est pas bon. Quand vous vous êtes convenu, par exemple, sur un loyer jusqu'à décembre, mais en septembre, vous venez annoncer aux locataires que vous allez démolir la maison ou que vous avez d'autres membres de famille qui viennent alors que vous jouez mauvais jeu. C'est vrai, si vous êtes enregistré au service de l'habitat, vous avez la protection de l'État lors de la perturbation du contrat. Et sur ça, il y a aussi des pénalités si vous n'êtes pas affilié et les sanctions sont prévues par l'arrêté interministériel qui fixe ces frais de pénalité.
3: Ces derniers temps, les habitants se disputent souvent à cause de la soif d'argent de plus puissants.
0: Autre nouvelle dans ce Radio Journal, dans le cadre de fixer et clarifier l'opinion publique sur la situation de l'électricité à Boutembo et environ, la société Congo Full Power a encore pris la parole aujourd'hui et a organisé ce mercredi 7 octobre un point de presse, cadre choisi le bureau de l'établissement Congo Full Power, là-bas, tout près de Fourou. Au cours de cette rencontre, les chevaliers de la plume étaient là-bas. Nehemi Mboussa, chargé de communication de la société, a déploré pour une énième fois la violation de la concession de sa société par Énergie du Nord Kivu.
5: Nous devons fixer l'opinion publique sur ce qui se passe dans le secteur de l'électricité. J'ai toujours rappelé que la société Congo Full Power, c'est une société qui est dans la vision du chef de l'État congolais. Nous sommes dans la vision du chef de l'État congolais parce que le chef de l'État congolais veut que d'ici 2030, 60% de la République démocratique du Congo soit éclairée. Et comme vous le savez, c'est la SNEL qui a ce monopole-là d'éclairer la RDC, donc les territoires nationaux, qui a porté plainte contre les agents des Congo Full Power. Je vous confirme aujourd'hui que c'est la société NK, Énergie du Nord Kivu, qui a porté plainte contre les agents de Congo Full Power.
0: Et Congo Full Power qui continue de militer pour fournir de l'électricité dans une partie de la ville de Boutembo. Mahombi Georges Makeo, que nous rattrapons encore, nous raconte qu'une incursion d'hommes armés a été signalé la nuit de mardi 6 à ce mercredi 7 octobre vers 1h précisément chez M. Kasereka Katudu Momapendo au quartier Route et cellule Misavu dans la commune Kimemi.
3: Selon les informations livrées par Joël Ngunza, coordonnateur du bureau urbain de Boutembo du réseau national des élites Renadel, les assaillants, porteurs d'armes à feu, auraient emporté 4 téléphones ainsi qu'une somme de plus de 30 000 dollars américains. Pour s'effrayer un passage lors de leur fuite, ils auraient tiré 7 coups de feu, touchant également la Jeep CCO de la Pensi. Aucune perte en vie humaine n'est signalée à ce stade, de précise la même source. Les coordonnateurs de Renadel à Boutembo déplore cette nouvelle incursion nocturne qui illustre, selon lui, la montée de l'insécurité dans la commune de Kimemi et suscite une vive inquiétude au sein de la population. Face à cette situation, les coordonnateurs urbains de Renadel lancent un appel aux autorités et aux services de sécurité pour renforcer les patrouilles nocturnes, mener des investigations et mieux protéger les personnes et leurs biens. Il invite également la population à redoubler de vigilance et à signaler tout mouvement suspect.
0: Et encore au sujet de la sécurité, la chefferie des bas Sili, en territoire de Irumu, a été de nouveau la cible d'une attaque attribuée aux combattants présumés de l'EDF dans la journée de lundi, le lundi 5 octobre. Fuyant l'attaque, plusieurs civils ont tenté de traverser la rivière Ituri à bord d'une pirogue de fortune. Et plutôt, il faut reconnaître, je corrige, que c'était la journée de mardi 6 octobre que l'entité a été attaquée. Alors, selon ça, la société civile locale, l'embarcation a chaviré en pleine traversée à cause de la surcharge et de la panique. Le bilan provisoire, vous nous dites, Moses Mumbere fait état de plusieurs cas de noyade, à majorité des enfants qui tentaient de fuir avec leur famille.
6: Ce sont là les cris de détresse sur la rivière Ituri, en territoire du Rumu. Les populations du groupement Basili a été la cible des attaques des ADEF dans la journée de ce 6 octobre dernier. En tentant de s'échapper à ces attaques, certains habitants ont pris une pirogue. Fort et malheureusement, la pirogue a chaviré. On signale un bilan de noyades, surtout deux enfants. Le coordonnateur de la Société civile du Congo l'a fait savoir cette matinée de ce mercredi 7 octobre 2026. Auguste Kasereka en parle.
7: population de la chefferie de Basile a fait l'objet d'une énième attaque attribuée aux combattants ADEP. Et en fuyant pour sauver leur vie, plusieurs habitants ont tenté de traverser la rivière Itour à bord d'une pirogue. Malheureusement, l'embarcation a chaviré sous la surcharge et la panique. Le bilan provisoire fait état de plusieurs cas de noyade, en majorité des enfants qui fuyaient avec leurs familles. Sur place, des dégâts matériels sont également enregistrés. Plusieurs maisons ont été incendiées. Tout cela a provoqué un déplacement massif de la population qui vivait dans une insécurité totale. Face à cette situation alarmante, la société civile du Congo, ici à territoire du Rum, lance un cri d'alarme récent aux autorités. Nous exigeons le renforcement effectif des effectifs militaires pour mettre définitivement à déroute ces ennemis de la paix et protéger la population civile.
6: Jusqu'à présent, aucun bilan officiel n'est encore disponible pour savoir exactement combien étaient au bord de la pirogue. Dossier à suivre.
0: Voilà ce que cause Lady F encore dans les Touris. Et on revient dans les territoires de Béni, à l'école où des enseignants commencent à être absents, frustrés par des promesses non tenues par le gouvernement de RDC. Des enseignants payés et non payés abandonnent les enfants à leur triste sort pour se rendre dans l'ex-province orientale pour chercher à survivre. Maintenant, les chefs d'établissement sont en difficulté et appellent les autres professionnels de l'éducation à l'endurance, les dossiers que nous rend ici Mukirania Bakonama Joseph.
8: La désertion de certains enseignants fait débat dans la communauté de Kyoto.
9: C'est désolant.
8: Raison pour laquelle votre reporter a contacté le matin de ce mardi 6 octobre 2026 le numéro 1 du syndicat des enseignants du Congo, Sieko Kyondo. Il s'agit de Kassere Kabagenikras, qui répond à 10 ans.
9: Également, je suis informé par l'abandon de plusieurs enseignants qui sont en train de quitter les services par l'effet qu'il y a le non-respect des différentes promesses par le gouvernement. Et les enseignants qui sont en train de travailler ne touchent absolument rien et jugent d'aller ailleurs dans l'espoir qu'ils peuvent gagner quelque chose là-bas. Et c'est notre regret en éducation. Vous savez, quelqu'un qui travaille a fait du moins, doit attendre quelque chose. Et s'il n'a pas reçu quelque chose, c'est désolant.
8: Parmi les premières victimes de cette désertion, nous citons le préfet de l'Institut Kabanda, M. Kampale Mbouéki Apollinaire.
10: En fait, quand il y a des enseignants qui partent, le travail maintenant est devenu compliqué pour moi, chef, parce que je ne saurais pas maintenant trouver facilement un autre enseignant qui vient maintenant combler ce vide lorsqu'il y a déjà une perdition pareille.
11: Et vous avez peur que les autres aussi puissent partir?
10: Surtout ça, on ne sait pas leur tempérament à l'heure que nous sommes. Ils peuvent être là, mais tout en ayant l'idée que là, que les autres sont allés, ils peuvent aussi les rejoindre. Voilà une difficulté que nous avons. Alors, si les parents pouvaient payer les frais scolaires demandés par l'arrêté du gouverneur, cela pouvait aussi nous aider. Mais lorsqu'on partage aussi la prime devient médiocre aussi par rapport aux prestations de ceux-ci.
8: Le Sieko Kyondo appelle chacun à prendre ses responsabilités en main et surtout les enseignants au stoïcisme.
9: Donc, nous voulons tout simplement dire aux enseignants qui restent de tenir fort, et ceux-là d'ailleurs qui sont partis, de revenir toujours au service, mais aussi au gouvernement, de respecter leurs engagements. Parce que si ces engagements ne sont pas respectés, déjà vous constatez et vous êtes au courant ensemble avec moi que les conséquences retomberont à nos affaires. Or, les affaires que nous engagerons, c'est l'espoir de demain.
8: Ces structures de défense de droits de l'enfant et de son enseignant organisent une réunion de tous les instructeurs de l'axe Boulambouissale ce jeudi 8 octobre 2026 à l'Institut Semouliki avant la rencontre de ceux de Kyondo dimanche prochain au centre des jeunes 2.
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0: Et puis, j'ai dit en titre que 3 nouveaux cas confirmés de Ebola ont été enregistrés mardi 6 octobre en zone de santé de Biéna, alors qu'elle comptait déjà près de 20 jours sans nouveaux cas morbides. Tout Les trois nouveaux cas sont des prestataires de santé à l'hôpital général de référence de Mamboa, dans la zone de santé de Biena. Ces explications ont été communiquées par le médecin chef des zones de santé mercredi aujourd'hui, 7 octobre. Selon lui, du 14 septembre au 3 octobre, le cumul des cas était stable dans cet intervalle de 19 jours, ce qui remet le compteur à zéro. Voilà sa désolation. On écoute docteur Valentin Kamwa.
12: Donc 22 cas déjà notifiés. 2-3 ont été notifiés la journée hier, le 6 octobre 2026. Et un autre cas a été notifié dans l'heure de santé de Kirao. C'était le samedi 3 octobre 2026. Les cas qui ont été notifiés hier 6 octobre 2026, ce sont des agents de l'hôpital général de référence de Mambo. 3 agents qui ont été testés positifs.
0: Voilà, il demande aux personnes de bonne volonté de fournir à la zone de santé de Biena des kits de protection individuelle pour ne pas propager la maladie à virus Ebola. Et puis en sport, voici la RDC qui entre dans les top 40 mondial du classement FIFA, alors qu'elle conserve, je veux dire, la 7e place en Afrique. Selon le nouveau classement publié ce mercredi, les Léopards gagnent une place et occupent désormais le 40e rang mondial avec 1506,37 points. Cette progression intervient après les dernières rencontres disputées par la sélection congolaise, dont la première journée des éliminatoires de CAN Pamoja 2027, deux matchs que la RDC a gagné ainsi que deux autres rencontres amicales avec l'Ouganda. La RDC enregistre une défaite et un nul. Les top 10 mondiales se composent de l'Espagne, de l'Argentine, la France, l'Angleterre, le Portugal, du Brésil, du Maroc, de la Belgique, des Pays-Bas et du Mexique. Trois mois après la Coupe du Monde Amérique 2026, la FIFA est accusée d'avoir fermé les yeux sur l'illégibilité concernant le gardien de RDC, Lionel Mpassi. Ceci ressort des enquêtes des journaux mondiaux Le Monde et les New York Times. Selon ces journaux, le gardien congolais était inéligible depuis les éliminatoires et jusqu'à la phase des qualifications, mais que la FIFA aurait sciemment ignoré l'irrégularité. Voilà le sujet qui frappe aujourd'hui les cœurs des Congolais de RDC. Et c'est tout pour ces informations. Merci de les avoir écoutées.
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0: 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Communiqué du ministère de l'Intérieur, sécurité, décentralisation et affaires coutumières. Direction générale de la protection civile concerne contrôle systématique des salles de fêtes et autres lieux recevant les manifestations publiques et de loisirs. Subsidiairement au message officiel numéro 25/KB/VPM/MIN/SL/BJ/8851/365/2026 du 5 septembre 2026, ayant trait au contrôle systématique des salles de fêtes et autres lieux recevant les manifestations publiques et des loisirs. La Direction générale des protections civiles, DGPC en sigle, Direction provinciale du Nord Kivu, porte à la connaissance des propriétaires des susdits que les équipes des contrôleurs seront incessamment larguées sur terrain pour le contrôle de la viabilité, de sécurité, protection des populations et de conformité, conformément à l'opération L'Issue Pro, lancée par le directeur général de la DGPC. Il s'agit des lieux ci-dessous: salle de fête, école, église, bar, boîte de nuit, restaurant, hôtels, salles de sport, stations de service, etc. À cet effet, il est demandé à tous les propriétaires des salles de fête et lieux aménagés recevant du public de bien vouloir réserver un accueil favorable aux agents dûment mandatés et munis de leur ordre de mission. Le non-respect des normes en vigueur ou toute tentative d'obstruction à cette mission des services publics exposera le contrevenant aux sanctions prévues par la loi. Fait à Butembo le 5 octobre 2026 pour la Direction générale de la protection civile Nord-Kivu, Kitsa Muhombo Olivier, directeur provincial, a signé ce communiqué. Communiqué du ministère de l'Intérieur, Sécurité, Décentralisation et Affaires coutumières. Concerne contrôle des conformités des sociétés et entreprises de gardiennage, des services de vente et des dispositifs anti-incendie, de maintenance, d'entretien et de recharge. En application des dispositions du décret numéro 025/039 du 29 novembre 2025, portant organisation et fonctionnement de la Direction générale de la protection civile et de l'arrêté interministériel numéro 25/CAB/VPM/MINE-INTERSEDECAC/SLBJ/020 et numéro 008/CAB/MINE/FINANCE/2026 du 30 mars 2026, portant fixation des taux des droits, taxes et redevances à percevoir à l'initiative du ministre de l'Intérieur, Sécurité, Décentralisation et Affaires coutumières, la Direction provinciale de la protection civile du Nord-Kivu, DGPC en sigle, informe toutes les sociétés et entreprises de gardiennage, des services de vente des dispositifs anti-incendie, de maintenance, d'entretien et de recharge que ces équipes de contrôleurs seront bientôt déployées sur le terrain pour le contrôle des conformités. À cet effet, il est demandé à tous les responsables et propriétaires des dits établissements de bien vouloir réserver un accueil favorable aux équipes de contrôleurs dûment mandatées et munies de leur ordre de mission. Le non-respect des normes en vigueur ou toute tentative d'obstruction à cette mission de service et à cette mission de service public exposera le contrevenant aux sanctions prévues par la loi. Pour la Direction générale de la protection civile Nord-Kivu, Kitsa Muhombo Olivier, directeur provincial, a signé ce communiqué. 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Le secrétaire général académique, Kasere Kamastaki Jackson, chef des travaux, a signé ce communiqué. 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L'université dénommée FAB est une institution d'enseignement catholique qui délivre des diplômes de licence et de maîtrise du système LMD homologué par le ministre de l'enseignement supérieur et universitaire de la République démocratique du Congo. Vous êtes les bienvenus. La révérende sœur rectrice, professeur Dr Kandori Mbilika Apolloni, a signé ce communiqué. Communiqué de l'UNICO. 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Le secrétaire général académique, Hassan Palouku, chef des travaux, a signé ce communiqué. 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Le secrétaire général académique, Kasereka Mastaki Jackson, chef des travaux, a signé ce communiqué. C'est là que nous bouclons ces carnets de communiqués et vous allez pouvoir nous excuser. Il ne reste que quelques communiqués que nous allons récupérer au temps opportun. Nous souhaitons une excellente soirée accompagnée des programmes de la Radio Moto Kimbo Beni.
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langue officielle. Soignons-le. S'il vous plaît, échangez-moi ces billets de $20. Donnez-moi l'échange, s'il vous plaît. Doit-on parler d'échanger ou simplement de changer? Si l'erreur de échange a été vulgarisée par ceux qui ont l'esprit commerçant, qu'est-ce que les intellectuels pensent? Ou alors, ce sont des simples scolarisés qui ne s'interrogent pas sur l'originalité et la véracité d'un mot. Non! Il faut que la défense s'organise. L'excès du mal provoque souvent le remède. Au moment où la langue française est attaquée sur divers fronts, ne laissons plus l'occasion aux opérateurs financiers de nous enseigner. Il est réconfortant de constater que la défense s'organise tout de même. Parler de « s'il vous plaît, changez-moi ces billets de $20 », l'emploi de « échanger » qui fait déjà sa route, traduit cette carence fâcheuse d'une autorité ou d'un comité pour la défense de la langue française. Cette petite émission que d'aucuns croyaient morte, nommée « Le français, notre langue officielle », est une occasion spéciale consacrée à la chasse aux monstres. Et cette chasse aux monstres a pour contrepartie la course aux modèles intellectuels. Ne nous laissons pas traîner par le nez. Échanger n'est pas correct parce qu'il est utilisé par celui qui manie le dollar. Parlez de « changer » lorsque vous avez à convertir une monnaie étrangère en monnaie locale. Et utilisez le verbe « échanger » lorsqu'il est question de rechercher les petites coupures de la monnaie locale. C'est tout, vous aurez votre mérite. La langue française aura le sien. Synthétique et précise, cette émission s'adresse à vous tous qui voulez affiner votre maniement du français. Courage !